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1: C'est l'imprévisibilité du président Trump, c'est quelque chose qu'on commence à connaître. Et je crois qu'il faudra qu'on soit... Alors, on commence à connaître, ça veut dire qu'on sait aussi le gérer, on sait aussi être prudent dans les termes qu'on emploie pour ne pas provoquer cette imprévisibilité.
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3: Le G7, pour moi, c'est une réunion des riches pour montrer encore plus comment les riches peuvent devenir riches et les pauvres sont laissés de côté. Et je pense que nous, les femmes, on a encore plus besoin de manifester contre ces riches, même qu'il y a deux femmes qui sont présentes au G7. C'est beaucoup le patriarcat qui répond.
4: Ben non, c'était un peu attendu, mais je trouve ça nul. D'avoir de la violence par rapport à du matériel. Ce qu'il faut entendre, c'est le message. C'est le message de base par rapport à tous ces pays qui nous oppriment à travers l'argent, à travers le pouvoir.
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